0: Donc ça après tu m'en donneras les voir. That's my Tensei Queen 5, Victor Nora 8, Frank David.
1: 10-4.